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0: 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On était les invitations, vous les avez dans l'eau, et le tout ça n'a rien fait, il est fait bien, mais il y a l'eau de palmine. On est Friday, it's the weekend. On est là, on est tout à l'heure, on est tout. Non, on est là tout le week-end, il y a les Friday, il y a les mains à offrir.
1: Yeah, yeah.
0: Il faut un signe pour le formula. Et moi, la communauté, sur le net, tu as dit, c'est aussi, il va appeler les canadiens catholiques, non?
1: Mana, oui.
0: Il faut là, ou à matin, il y a les social media, il faut dire, mais là, il faut promouvoir les. 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
0: Ah, ça finit là. Il est au fantasme. Il est fait là. Il est là. Et ça aussi, c'est tout. Ah, ça va là, c'est le niveau. Il ne fait rien, il est sous le thème de l'anal. Il est mal pour qui? Il est allé? Il est
1: là.
0: Il est là. Il est là. Il est là. Il est là. Il est là. Il est là. Il est là. Il est là. Il est là. Il est là. 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
0: 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On est tout en l'eau. Tout en l'eau. On est. Il y a. Il y a. Ok, il est tout en l'eau. Il est quand il y a. Et quand il y a catholique là-bas. Tout le monde est bien. Tout pas bien. On a. Fatino. Ah. Il y a. Pour les. Tout pas bien. Scripture. Theology. Application. Application à l'eau, c'est mais tu vois. Là, on a l'eau. Là, on a Yesu. 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
1: Oui, il y a des nids. On l'a là, c'est...
0: Le film. On l'a hope. On l'a hope, là. On l'a gankou, on l'a hope. Terminé. On l'a l'a dit, on l'a dit, pour faire ta mouta, sur le fouan.
1: On l'a dit, c'est moi, moi.
0: Il y a une fali. L'on m'a dit, l'on m'a dit, mon gars. Terminé. A passé, fait le cavale.
1: Oui.
0: Quel est le fali, il y a dans l'eau.
1: Ah,
0: oui. Dans l'eau,
1: là. Il y a un gâteau, il y a une fali, non, quoi.
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Le pour Charles, là où il fallait se confier. Si tu sais pas, il y a les failles. Tu vas voir pour moi, là où il y a un failles, il y a pas. Ah. Paulo ya he reme, ai fai ngoi pana pa.